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1: Bonjour, c'est Europe 2. J'espère que vous êtes en forme ce matin. Peut-être que vous venez juste de nous rejoindre, juste de vous réveiller. Et bon, on reprend les bonnes habitudes. Coé sur Europe 2.

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1: À Paris, finale de la Champions League. Alors pourquoi Paris? Ça se passe pas à Paris.
2: Il y a quand même au Parc des Princes.
3: C'est retransmis, oui.
1: Voilà. Au Parc des Princes. Et puis surtout, tout le monde a peur parce qu'en cas de victoire, qu'est-ce qui va se passer?
4: Les champs.
1: Où vont les fans? Et puis surtout.
3: Et en cas de défaite aussi,
1: mais où vont les casseurs? Parce que malheureusement, il y a dans les supporters, il y a toujours eu les ultras. Et puis il y a surtout des gens qui ne sont pas supporters de foot, mais qui viennent là en se disant Ah!
2: Comme dans les manifs. C'est le même principe. Hein.
1: Bah oui, mais non! Parce qu'encore une fois, pardon, quand le RC Lens gagne, rien n'a été cassé.
3: Comment t'expliques ça?
2: Là-dessus, t'as raison.
5: Bah parce que c'est.
4: Mais non, mais là, ils mettent les maillots de Paris. Mais pendant les gilets jaunes, le casseur, il mettait un gilet jaune. Il n'avait pas le maillot de Paris. Et pourtant, je voyais mal le gilet jaune de 70 ans aller défoncer un footlocker pour prendre.
1: Oh, il y avait des gilets jaunes moins vieux. Il n'y a pas que des gens de 70 ans.
2: Mais je veux dire, le problème, c'est plus la ville que le club. C'est ça que je veux dire.
5: Oui.
2: C'est pas les supporters de Paris. C'est parce que le mec, il met un maillot de Paris que c'est un gros fan de Paris. Bah, c'est le lieu qui fait ça, la preuve. Regarde, c'est les gilets jaunes. Ça, à chaque fois qu'il y a un truc qui se passe, une manif, un truc à Paris, ça dégénère.
1: Est-ce que tu penses que ça va être le bordel?
2: Parce que c'est des mecs qui se greffent, évidemment, que ça va être le bordel. Le bordel. Que Paris gagne ou perde.
1: Il y en a une qui est inquiète. Hein. Il y en a une qui est.
4: Ouais. C'est l'ancienne maire de Paris.
1: Ah, ils sont de retour, les pollueurs. Voilà, les allumeurs de barbecue, les viandards, les mangeurs de cadavres, ceux qui roulent en 307 vignettes critère 18, là, je sais pas quoi. Qu'est-ce qu'ils veulent, le patriarcat non-genré, poignée de porte, libellule unijambiste à moustache qui trépote les bourdons? Qu'est-ce qu'ils veulent?
2: Waouh!
4: On veut juste savoir si vous êtes inquiète pour la ville de Paris samedi soir après la finale de la Ligue des Champions.
1: Bah non, j'ai pas peur, non, parce qu'avant de partir, j'ai mis des restrictions.
4: Ah bon?
1: J'ai tout organisé, allez, on y va.
3: Ça faisait longtemps.

0: Attention, papyrus, stylo, notez-moi les restrictions. Primeur, en cas de victoire, il sera obligatoire de sortir son drapeau français, mais, à condition de le mettre à l'horizontale en hommage aux Pays-Bas.
1: Pourquoi ?
2: Non, ça n'a pas intérêt.
0: La Hollande, c'est la beuh, c'est l'herbe, l'herbe, c'est 100% naturel.
3: D'accord.
0: 2 heures.
1: Ouais.
0: Je ne suis pas contre que des voitures soient brûlées, à condition que le chauffage soit à 19, comme demandé. Profitez-en pour récupérer la chaleur qui se dégagera de ces feux pour vous réchauffer, bande de frileux. Primeur, 2 heures, trio de Gennaro.
1: Ouais.
0: Seront autorisés à aller sur les Champs-Élysées en cas de victoire.

Bonjour, c'est Europe 2, il est 7h20 passé. Vous n'étiez pas encore bien réveillé, ce sera chose faite après Offenbach. On écoutera Fort to the Floor et puis la suite de Koé.

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1: L'île de la tentation.
2: Vous avez regardé
1: la finale. Il y a les couples qui se sont confrontés. Tino et Laurine.
2: J'ai arrêté, moi, du coup.
1: Alors Tino et Laurine, je vais vous résumer. Si vous avez jamais vu, vous allez comprendre.
3: Alors Tino, pour la petite histoire, Tino et Laurine, ils ont même pas fini l'aventure.
1: Ah voilà. Parce que Tino, pendant l'aventure, avait succombé à la tentation.
2: Aïe, aïe, aïe.
1: Il avait même été aperçu dans les toilettes. Vous vous souvenez, le pantalon baissé?
2: C'était lui.
1: Sa copine décide de lui en parler. Ah, écoutez bien, je pense que dans la série des défenses, on a tous été mauvais un jour dans notre vie quand on a été pris la main dans le pot de confiture. Mm-hmm. Et là, c'est la pire du monde.
4: Quand t'embrasses des gens, tu t'en souviens pas. Non, mais faut être fort quand même. Hein. L'histoire des toilettes à l'île de la tentation. Il s'est rien passé aussi dans les toilettes, quoi.
5: Bah, oui, il y a eu le pantalon qui a été baissé, mais il s'est rien passé d'autre. En fait, il était baissé.
4: Ouais. Voilà.
5: Mais on s'en est pas servi.
4: Après, t'étonnes pas pourquoi je vais plus de toi, sinon. Parce que tu mens tout le temps.
5: Dans la vie, on fait des erreurs.
4: Mais alors, tu fais des erreurs, t'assumes en fait. T'assumes ce que t'as fait dans ces foutues toilettes, en fait.
6: Alors, justement, est-ce qu'on peut revenir sur cette histoire de pantalon? Qu'est-ce qui s'est passé exactement, Tino?
5: Le pantalon a été baissé. Ouais.
6: Pourquoi?
5: Bah, il était baissé parce que c'est vrai qu'on. Il y a eu un. Bah, c'était un peu. Je sais pas, j'ai pas envie de trouver les mots, mais. On allait faire des bêtises.
3: On allait faire des bêtises. Non, mais le mieux, c'est.
4: On s'en est pas trop servi.
1: C'est vrai que tu sens que là, les mots. Ouais. Tu sens que dans son cerveau, les mots sont arrivés et son cerveau, il a dit, mec, tu te démerdes.
3: Ouais.
1: C'est ton sgeg et toi-même, là, vous vous débrouillez.
3: Je te mets tout, tu te démerdes.
1: J'avais le pantalon qui est baissé et on s'en est pas servi. Alors, écoutez, donc voici. Pas finir.
4: Oh là là.
1: Voici la pire excuse.
5: Ça commence à aller loin, mais on s'en est pas servi.
4: On s'est pas servi de quoi?
1: Oui.
5: Et je veux dire, on n'est pas allé plus loin.
4: T'es allé faire quoi? Quand vous êtes ressorti des toilettes, ça faisait 20 minutes dans les toilettes.
5: Ouais, non, mais attends, déjà le couloir, il était long.
1: Mais oui, mais oui. Mais non, mais c'est connu. Entre la porte des chiottes et le WC, souvent il y a des couloirs très très longs. Et
3: toilette, c'était un cabanon de jardin.
1: Non, attendez, arrêtez, je vais vous dire. Moi, j'ai connu des gens, le mec qui va le défendre. J'ai connu des gens, ils rentrent dans leur toilette, des fois ils marchent 20 minutes. Ils marchent 20 minutes avant d'arriver aux toilettes.
7: Cela dit, si t'as le pantalon baissé, c'est chiant de marcher. Tu vas moins vite.
1: Ah, bien sûr.
3: Oh là là, le pauvre.
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3: Dans la voiture, vous partez au boulot, vous avez choisi d'écouter Coé sur Europe 2, et ça vous garantit de passer une bonne matinée, faites-moi confiance. Avant 8h15, on aura Michel Marie qui viendra nous parler d'une nouvelle enquête. Et puis on se connectera aussi à la Villa des animateurs. François Hollande et Patrick Sébastien nous y attendent. Ce sera juste après Coldplay chez Coé sur Europe 2.

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2: Est-ce que les personnalités de la villa, dans la villa des animateurs, ont regardé Fast and Furious hier soir sur TF1 ?
3: On va leur demander. Pour commencer, on a notre ancien président, M. François Hollande.
4: Vous parlez de Fast and Furious, Madame Stéphanie. Eh bien, écoutez, c'est rigolo parce que les gens ne le savent pas, mais j'ai failli jouer à des films de cette saga spectaculaire.

0: circulaire.
1: Ah bon, ah bon.
2: Mais pourquoi ça s'est pas fait?
0: Bon, je n'arrivais pas à sortir des véhicules, vous voyez, qui étaient trop bas. Mais imaginez la scène, c'est-à-dire que j'étais derrière le volant, vous voyez, par exemple, et dès que je voulais sortir, je... Attendez, je réessaye.
3: Le bidou.
0: C'est le bidou qui tape dans le klaxon. Attendez, je retente. Pas moyen de... Ah ben voilà, vous voyez, c'était chiant.
2: Mais bah oui. vous n'aviez pas fait de régime pour être sûr?
0: Non, impossible.
2: Non.
0: Madame Stéphanie, j'aime trop le même. Pour un régime, c'est compliqué. Je pourrais jouer dans Flask and Furious.
1: Ah là, oui.
0: C'est que des gens qui mangent.

0: clous.
1: On a compris.
2: Et puis en dessert, évidemment, je ne raterai pas le dessert avec un tiramisu spéculoos. Ah, même. Ouais.
1: Non, voilà, c'est bon, on a compris, monsieur Hollande, ça va aller.
2: Et après, en réfléchissant bien avec. Avec les gougouttes et les bonnes petites fesses dodues que j'ai, madame Stéphanie, je pourrais jouer une femme, une perruque, et vous pourriez m'appeler Françoise.
1: Ouais, mais non. On va s'arrêter là. Merci, monsieur Hollande. À bientôt. Ouais. Et pour finir, on a Patrick Sébastien.
3: Il
1: est reparti.
0: Salut.
1: Ouais, faudra qu'on parle de la chanson, Patrick.
0: Ouais, putain, la nouvelle chanson, vous l'avez entendue?
1: Ouais, je veux pas.
0: Delphine Arnault, elle a mal pris. Oh là là, je l'ai envoyé.
3: J'ai entendu.
1: Vu le gosse, hein.
0: Elle a déposé plainte dans le week-end. Putain, c'est chaud.
2: Ouais. Vous y attendre aussi.
1: Bonne chance.
3: Il n'y a pas qu'une rime avec Delphine.
1: Oui.
0: C'est vrai que j'ai fait une rime avec ma.
1: Bon, bref.
0: Ouais, c'est vrai, putain, il y avait des rimes avec quoi? Delphine. Il y avait des rimes en copine.
1: En copine.
0: En toastine, en copine. Pourquoi j'ai dit pine? Enfin bon, je suis en forme. J'ai passé la soirée au club là, chez Tati Tatouze. Tu connais ou pas?
2: Non.
0: Chez Tati Tatouze. Chez Tati Tatouze. C'était moins 30. Pas pour cent, hein, c'était soirée moins de 30. Donc c'était sympa. Et là, ce matin, je me réveille, vous parlez Fast and Furious. Putain, quel bonheur.
1: Vous aimez bien ce film?
0: Ouais, j'adore cette saga, j'adore les voitures. J'ai toujours voulu me transformer en Renault Kinnick.
1: Renault Scénic.
0: Non, Renault Kinnick, c'est comme un Scénic, sauf que le Kinnick, tu vois, il adore rentrer dans les derrière en feu rouge. PAM! Et au stop!

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1: Parlons de Cyril Hanouna et Michel Marie qui ont enquêté sur l'émission, hein, si je ne dis pas de bêtises. Salut mon Cyril.
2: J'étais obligé, frérot.
1: Je t'ai regardé hier, bravo.
2: Comment ça va, mes merveilles?
1: Ah, bravo.
3: Ça va?
1: Ça va, toi?
2: Les chéris, déjà, bon anniversaire, mon couille.
1: Merci.
2: C'est que t'es mon préféré, tu sais, je t'aime. Ah, je t'écoute tous les matins. Voilà, c'est la meilleure émission que j'ai écoutée.
3: Ouais, mais t'es sur notre radio.
2: L'autre, là. Je préfère écouter Europe 2, je vous le dis, chérie. D'ailleurs, en parlant de l'émission, petite surprise, on a enquêté sur les coulisses de votre émission avec mon Michel Marie.
1: Ah bon?
2: Chérie, vous n'êtes pas prêt. Michel, on vous écoute.
4: Hein. Oui, absolument, Cyril. Alors, tout commence le 28 avril 2025. On voit une équipe, on pas très design.
2: Oui.
4: Mais sympa, refaire de la radio après une petite pause, ça fait le bonheur des auditeurs, mais le chagrin de certains, une panthère serait rentrée en dépression et s'est même transformée.

0: tire et le cul d'un bout de pain tous les matins, ça fait moins rêver.
1: C'est pas faux. Vu comme ça, c'est vrai, Michel. Hein, mais bon, okay. Quand même mollo.
0: Ah, donc, c'est mieux de dire que Pietre et Corentin défouraillaient du casse-dalle tous les matins, que Stouff déglingue du fromage et que Vito suce des bananes.
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0: titre de choses personnelles.
1: Non, pas du tout. C'est selon les Français ce qu'on considère.
0: Ah, très bien, très bien. Je t'écoute. Qu'est-ce qu'il y a, Pietro ?
1: Pourquoi tu m'étonnes mon ordinateur ?
2: Je vais être le connard au bureau.
0: Mais arrête !
1: Ça, c'est vrai.
0: Mais enfin, arrête, laisse-la travailler. Vas-y, Bastou.
1: Celui qui s'approprie le travail des autres. En fait, il veut briller auprès de son patron ou en réunion auprès de ses collègues. Ah. Et il va prendre... Vous êtes vraiment des connards, vous aussi.
0: Qu'est-ce qu'ils ont fait ?
1: Ils sont en train d'effacer toute ma rubrique.
0: Donc, voilà, bah tu l'as ton numéro 1 des connards.
1: Ouais,
2: tu l'as 1, 4, 5 qui sont là.
0: Tu l'as.
1: Donc, c'est un travail qui, tu vois, c'est un travail qui vient pas de lui. Il va utiliser ton travail à toi et puis il va vouloir se rendre intéressant.
0: Mais il y en a beaucoup, ça.
2: Bah oui.
1: Oui, il y en a qui prennent le travail des autres.
0: Tu leur donnes un truc, tu leur donnes une idée et les mecs ils disent et puis après ils croisent le patron, ils font j'ai une idée.
1: Ah
0: oui. Tu vois, ça il y en a beaucoup.
1: On a le mec que tu croises depuis 4 ans au travail et qui te dit jamais bonjour. Et qui te répond pas quand toi tu lui dis bonjour.
3: C'est horrible ça.
0: Moi je peux pas, je dis bonjour à tout le monde.
1: Mais il y en a, tu sais pas pourquoi.
0: On est comme ça dans cette équipe, on dit bonjour à tout le monde. Alors moi mon problème
1: c'est la politesse déjà, sois poli.
0: Je vais être très transparent avec vous, je retiens pas tous les prénoms.
4: Mais oui, bien sûr.
0: Je fais attention à dire bonjour à tout le monde. Après on n'est pas censé retenir les prénoms ni les dates de naissance. J'ouvre pas un compte Facebook copain d'avant avec tout le monde, mais au moins dire bonjour c'est important.
3: Comment il s'appelle lui ?
0: Thibaut.
4: Fabrice.
0: C'est Théo, c'est T-H-E-A-U.
1: Oui,
0: T-H-E-A-U.
2: En plus.
0: Et non, hein ? Et voilà, et
1: bravo.
0: Voilà.
1: Pour une fois que tu retiens.
0: Oui, parce que ça s'écrit Théo de façon pas normale.
1: D'accord.
0: Donc j'ai retenu, il est dans mon téléphone, j'ai envoyé un petit message hier.
1: Autre connard à repérer au travail, c'est celui qui.
0: Mes piètres à chaque fois.
1: Non, c'est celui qui va te flatter en public et en privé, couteau dans le dos, il va te critiquer sans cesse auprès des autres en fait.
2: Crap.
1: Celui-là, il est terrible.
4: Et qui te fait des grands sourires devant.
1: Oui, voilà. Il adapte son comportement. Mais
0: le Fauderche.
2: Moi, je t'adore.
0: Le bon Fauderche. Toi, t'es vraiment.
2: Ouais.
3: Bah, allez-y. L'air de rien, vous apercevrez à la fin que je suis dans aucune de ces rubriques-là.
0: Non, il n'est pas comme ça.
1: Autre personne au travail qui a un comportement de connard, c'est la personne qui a toujours quelque chose à redire. Exemple, tu vas ouvrir la fenêtre, tu dis à tout le monde, je vous préviens, je vais aérer un peu la pièce. Et t'as cette personne qui fait. Oh ben non, il fait un peu frisquette là, faut refermer quand même.
4: Ça m'est arrivé il y a pas longtemps.
1: Ouais. Tu dis je reviens, je vais prendre ma pause clope, et la personne elle va soupirer très fort.
0: Tu ferais mieux d'arrêter de fumer parce que c'est pas vraiment important de fumer parce que tu reviens, tu sens le cendrier.
3: On avait une Josiane un peu comme ça dans les bureaux.
2: Fumer une clope, ça te fera du bien peut-être.
0: Et numéro 1.
1: Et le numéro 1, c'est celui

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1: Voici le top de Stouff aujourd'hui. C'est quoi?
2: Le top 5 des signes pour reconnaître un connard au travail.
1: Alors, évidemment.
2: Il y en a.
1: Est-ce que ce classement a été fait en fonction, j'ai envie de poser cette question, en fonction d'une. Non. Peut-être.

0: Ah, tu reviens, tu sens le cendrier. Ah, bah voilà,
1: on avait une Josiane un peu comme ça dans les
2: bureaux. Je t'ai pas lu dire, va fumer une clope, ça te fera du bien, peut-être.
0: Et numéro 1.
3: Et le numéro 1, c'est celui qui commence systématiquement tous ses emails par sauf erreur de ma part.
0: Ah là.
3: Tous ces emails commencent par sauf erreur de ma part.
0: C'est que ça celui-là. Ça va être une putasserie derrière.
3: Voilà. Celui-là, vous pouvez le cataloguer, le tamponner.
4: C'est vrai que c'est sauf erreur de ma part, bon anniversaire, tu le reçois jamais. Non.
0: Merci ma petite Sophie. Et c'est vrai que dans tout ce que tu as dit, il n'y a rien
3: de
0: piètre.
3: Non,
0: c'est vrai.
3: Non, ni de toi, ni de Coran, de personne là.
0: C'est vrai. Coé sur Europe 2.

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Notre superstar le matin s'appelle Koé. Il nous réveille chaque jour entre 7h et 11h. Dans un instant, les questions de vos enfants. 06 33 11 32 11 pour les envoyer sur le WhatsApp. Koé y répond après Marc.

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1: Voici l'heure des questions d'enfants. 06 33 11 32 11, à n'importe quel moment, vous leur donnez le téléphone. Ils nous laissent des messages, posent des questions. Et gamin, c'est à vous.
2: Salut Corée, c'est Salut. Maxence. Est-ce que tu as toujours voulu faire de la radio?
3: Non.
1: Bah si.
4: Si, vous voulez être. Non, au départ, il voulait être agent secret.
1: Non, j'ai. Oui, ouais, oui. Ouais, si.
3: Pompier.
1: Si.
5: Mais t'as jamais changé, t'as jamais eu une envie de faire autre chose.
1: Mais si, j'avais envie.

0: Bah, moi, je
1: Moi, je
0: bug
1: des fois, moi.
2: Moi, j'ai aujourd'hui les sous pour acheter ce que je rêvais d'avoir, gamin.
0: Bah ouais, mais...
2: le truc Playmobil. Je pourrais acheter la ville Playmobil. Parce que quand t'es gamin, t'as le camion.
0: Ouais.
2: Tu regardes la maison, ta mère, elle te dit ah non, travaille bien à l'école, t'auras la maison, t'achètes petit à petit. T'as de la chance. Mais quand t'es gamin, quand t'es adulte, tu peux t'acheter la maison, le machin. Sauf que ça te fait plus rêver.
3: Oui.
2: Tu te vois plus en train de jouer avec des Playmobil.
3: T'as d'autres préoccupations.
4: Mais par contre, tu vis à travers tes enfants. Genre, tu lui offres une petite motocross, un machin, tout ce que toi,
1: t'aurais voulu. Les Lego,
3: oui, mais tu joues pas avec.
2: Sauf t'es resté Lego.
1: Bah, les Lego, quand il faut leur construire. Enfin, les papas aiment ça, généralement.
2: Jamais.
1: Ah bon ?
2: Déjà, ça me
1: Et les dessins animés, pareil, regarde les grands dessins animés maintenant, Super Mario, Mario Galaxy, on les regarde avec eux, en fait, au cinéma.
0: Non, la dernière fois au cinéma, j'ai été voir Sam le Pompier, j'ai été pris dedans de ouf, j'ai même pleuré.
1: Sérieux ?
2: T'as été pris dans Sam le Pompier ?
1: Bah, alors, tu vois.
0: Et parce que Nicolas Prime, il fait que des bêtises. Et après, du coup, Sam le Pompier, ben, il sauve. Ah, du coup, moi, j'étais pris dedans.
2: Bon. Allez, autre question.
5: Salut l'équipe, c'est Sacha.
2: Salut Sacha.
5: Est-ce que les arbres ont mal quand on leur coupe leurs branches ?
1: Ah, les arbres. Oui.
3: Est-ce que les arbres ont mal quand on leur coupe leurs branches ?
0: Bah oui.
2: Et bah oui. Certains disent que oui.
3: Oui, s'ils ont de la sève qui circule, c'est leur sang à eux. Et quand la sève coule, c'est leur sang qui coule.
2: Ah. Certains disent que... Vous savez que moi, j'ai un problème avec ça. C'est que je peux pas couper un arbre, par exemple. Même un arbre qui est, faut vraiment qu'il soit vraiment malade ou machin, qu'il soit, ça me gêne de couper.
3: Mais après, toi, ça te fait du bien quand on te coupe les cheveux. L'arbre aussi, de temps en temps, ça lui fait du bien quand tu lui coupes les cheveux.
2: J'ai pas dit élaguer. Élaguer, ça lui fait du bien. Je parle de couper pour couper.
3: Ah ouais,
2: j'ai un arbre chez moi qui est un peu qui penche parce que il penche, il est pas très haut. Il penche un peu et un jour il tombera. Et on m'a dit tu devrais mieux de l'enlever.
0: Ah, mais il penche quel côté ?
2: À côté du vent. Et quand je le vois, je me dis. Non mais il n'est pas dangereux.
0: Non mais sur ta maison ou
2: non, mais
0: sur
2: le voisin. Il n'est pas très dangereux, c'est un pin qui n'est pas très haut. Donc s'il tombe, c'est dans la pelouse. Et je me dis, je ne peux pas le couper. Je peux pas le couper. Il est en bonne santé, il est là, il se développe, je ne peux pas y toucher.

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1: Évidemment.
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3: Voici le Uber Eats Machine. Allez, on fait vite. Le Uber Eats Machine cette semaine. Alors, c'est ce que vous avez commandé. Peut-être que c'est ce que vous avez fait venir pendant le match de foot hier soir. Garni de viande. C'est une tarte circulaire au bord légèrement relevé. Il y a de la volaille, il y a d'autres choses. C'est dans le classement. C'est pour la première fois.
4: Ah,
3: la

0: Dixième place du classement.
1: Tourte première cible.
0: Dixième place du classement du Uber Eats Machine cette semaine. Des petites boules vertes, souvent accompagnées de choses oranges. Ah. Ça ne plaît pas aux enfants. Ah, les petits pois.
2: Car-

0: sera mieux comme ça.
1: Si, pas con, je vais mettre du ketchup.
2: Faut les enfants, des fois. Oh, surprise de cette semaine, sixième place. Truc de vieux, tout le temps proposé à la machine à café. Le.
3: Peut-être.
0: Toulon.

0: ça dans les chaos.
1: Mais ça existe encore, ça?
2: Ah oui.
3: Alors, Corentin boit beaucoup de potage le matin.
2: Non, je l'ai pris qu'une fois, il est dégueulasse.
1: Troisième place du podium. On retrouve un plat qui plaît à tout le monde. Attention, évidemment, vous le mettez avec ce que vous voulez, les macaronis.
4: À la bolo, au pesto ou carbonara, quatre fromages gratinés au fond d'un petit plat, avec de la truffe, du poulet, des chipolatas.
1: Comment?
4: Les macaronis.
5: Ah, avec coquillettes, ça marchait pas?
1: Non, non, bah non. Et première place, une pizza que tout le monde adore, même si parfois elle pue très très fort, la fameuse pizza quatre fromages.

0: Salut.
1: Avec des poireaux.
0: Ah d'accord.
1: Eh bah ben non, il y a pas de poireaux dans les
0: gars. Eh non. Eh non.
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3: Je vois des motards de la police encercler le bâtiment d'Europe 2. Le convoi d'Emmanuel Macron arrive, le temps qu'ils prennent l'ascenseur, qu'ils montent jusqu'au 5e et qu'ils rejoignent le studio d'Europe 2. Emmanuel Macron sera de passage chez Coé dans 4 minutes après ce classique pop Europe 2 de Rihanna. On y va.

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1: Il y a une info qu'on n'a pas bien compris.
2: Ah.
1: Mais je vous la redis calmement, et s'il y a des spécialistes de cette info qui l'ont compris mieux que nous. Le Royaume-Uni va interdire aux personnes nées après le 1er janvier 2009 d'acheter des cigarettes. Cigarettes, tabac comme électronique.
2: Ouais.
1: Ça pourrait donc disparaître dans le pays. Pourquoi ? Parce que ce n'est pas une question d'âge. Ce n'est pas parce que vous avez 17 et vous passez à 18 que vous pourrez en acheter. Non. Si vous êtes né après le 1er janvier 2009, vous me dites si vous avez compris la même chose que moi, vous ne pourrez jamais acheter de tabac.
2: Ah, c'est ça qui est bizarre. C'est-à-dire que tu es à 50-50 avec ton pote là, et qui lui a une semaine de est plus vieux que toi. C'est-à-dire que lui, il aura le droit de fumer.
1: C'est-à-dire que lui, ton pote, rêve d'arrêter. Oui. Toi, tu rêves de commencer.
2: Ah oui.
1: C'est-à-dire que là, l'autre, il fait ah, là, j'aimerais bien arrêter. L'autre fait un drôle de l'ingence. J'aimerais bien commencer, j'ai pas le droit. Non, mais c'est exactement ça. On l'a relu 3-4 fois. Hein. Ouais. C'est exactement ça. C'est pour ça que le tabac va donc décliner en Angleterre.
3: Oui. Le but, c'est ça, c'est que dans une ou deux ou trois générations, il n'y a plus de fumeurs.
1: Ouais.
3: Mais c'est quand même, en effet, tu vas avoir une génération qui va se croiser, quoi. Qui va se dire bah, bah, toi, tu fumes, moi, je peux pas fumer.
1: Mais t'imagines les vieux à l'EHPAD.
2: Ouais.
1: Les vieux. Oh putain, Michel, tu m'en donnes une. T'as pas le droit. T'as pas l'âge. T'es né le 2 janvier 2009. T'es un 2009. Moi, je suis un 2008. Je peux y aller.
2: Dans le cul, Timéo.
4: Ça s'appellera Timéo. Oui,
1: ça s'appellera Timéo. Et l'autre s'appellera Brandon. Hein, papy Brandon. Nous, on peut fumer alors que papy Timéo, il peut pas.
4: Appelez-moi le président. On va voir si on peut faire la même chose en France. Allez.
5: Vous êtes en communication avec le standard de la présidence de la République française.
6: Légalisation cannabis, t'aimes la bande à l'ando. Ah, je suis bien. David, un système.
4: Oh,
6: c'est de la bonne.
1: Ça. Oh, oh. Monsieur le président, c'est Coé, on est en direct sur Europe 2, on a la radio là-haut.
6: Hop, hop, hop. Hey, la musique, on coupe. Hey, il est où le standard là?
1: Hey, hey.
6: Merde. C'était un trois feuilles, on pouvait. Comment ça va, Europe 2? Je ne fumais pas, hein, c'était un prank.
1: Mais évidemment, bah justement.
6: Oui.
1: Bah ouais, on parlait de fumer des cigarettes, tout ça, parce que au Royaume-Uni, les personnes, donc on le disait, nées après le 1er janvier 2009, vont être interdites pour acheter des cigarettes.
6: Mais quelle connerie! Il faut fumer, voilà.
1: Quoi?
6: Français.
1: Mais non.
6: Il faut fumer, clope sur clope.
1: Mais non.
6: La cigarette, la vapote. Ainsi que la pipe.
1: Non.
6: On clope. C'est
1: non.
6: Parti,
1: monsieur,
6: allez hop.
1: Monsieur le Président, alors excusez-moi, je vous le dis tout de suite, on ne peut pas dire ça, c'est interdit, puis c'est pas bien. Monsieur le Président, ça n'est pas bon pour la santé des Français, voilà.
6: Mais bien sûr que si, enfin, vu qu'ils fument, ils achètent.
1: Ouais. Mmh.
6: S'ils achètent, je taxe.
1: Ah, oui.
6: Et les taxes, c'est l'argent qu'on vous vole et que vous ne reverrez jamais.
1: Vous avez dit voler ? Vous avez dit voler.
6: Qu'est-ce que j'ai dit ?
1: Bah, oui.
6: C'est pas voler.
1: C'est
6: de donner. C'est l'argent que vous nous donnez pour sauver le pays.
1: Voilà.
6: Donc, fumez. Merci.
1: Ouais. Bon, écoutez, c'est pas bien, mais ça le mérite d'être clair. Ouais. Merci en tout cas.
6: Et on n'est pas allé à Perros Guirec pour trier les bigorneaux. Hein.
1: Ah.
6: On est là pour être franc avec les Français. Donc, fumez.
1: Mais...
6: Allez-y.
1: Oh, mais non.
6: Dire la vérité aux Français.
1: Mais oui, mais
6: c'est ce que je ferai maintenant et je le ferai tout le temps. Dire la vérité aux Français.
1: Ah, alors une dernière vérité que vous pourriez nous dire, alors, monsieur le Président.
6: Eh bien, je vais vous dire la vérité.
1: Oui.
6: C'est moi qui fumais. Oh, qu'est-ce que je suis bien. Oh, c'est moi qui fumais un gros d'air.
1: Oh,
6: mais qu'il est bon. Bra. Vas-y, Fred de Sky. On fait tourner la ski-roulette. Babylon System. C'est Brigitte. Tu veux une sous-sou?
1: Ça va pas.
6: Pas raccroché. 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
1: Allez.
4: Je suis désolé.
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1: Tout à fait, Coé est là tous les matins sur Europe 2. On passe ce samedi ensemble avec les moins grosses têtes dans un instant. Coé va aussi appeler quelqu'un quelque part en France pour lui dire qu'il y a un Technival qui va s'installer près de chez elle. Vous allez voir, on va être bien reçus.

0: 40 000 personnes.
1: Ouais. Donc on est d'accord que
0: c'est un joyeux bordel.
1: Il
0: n'y
1: a pas de douche, il n'y a pas de toilette.
0: Ah non, non, non, là, y a, ah là non, c'est même pas un festival, c'est un truc
1: donc
0: improvisé.
1: Donc pardon, hein, je vais être terre à terre, mais tu es une fille. Tu fais caca où? Tu fais pipi où?
0: Non, mais après, tu restes
2: dans la nature.
0: Ah, dans la nature.
2: Il doit y avoir des. Il n'y a pas de toilette mobile.
1: Mais la nature de quoi? C'est un champ, il n'y a pas un arbre.
0: Après, il y en a qui viennent avec des camping-cars et tout, hein, des vannes aménagées, parce qu'ils font ça toute l'année, en fait. Hein. Ils tournent dans toute l'Europe.
1: Pour pas de métier?
0: Non, bah non.
1: Ah bah.
0: Non, si, ils font du diabolo.
1: Mais vous savez, ça ne me fait pas rêver du tout. Je sais qu'il y a des gens qui adorent ça, le délire festival.
0: Moi, je l'ai fait au tout début, dans les quelques années. J'avais 20 ans.
1: Voilà, moi, faire un trou dans la boue pour faire popo dedans, que tout le monde te regarde et pas te laver pendant 3 jours.
0: Mais après, tu ne restes pas 3 jours. Enfin, il y en a, qui restent 3 jours, mais il y en a qui restent que 24 heures, même pas.
1: Tu y vas, tu t'installes, c'est pas pour y aller. Tu vas pas y aller.
0: Mais la preuve, ils n'étaient pas 40 000 tout le week-end, ils ont été 40 000 le samedi soir. Il y en a qui.
1: Ah, ils étaient encore 17 000. Ce matin quand même, hein.
0: Ah ouais.
3: Ouais, c'est beau.
4: Ils avaient posé leur lundi alors.
3: 17, ouais, bah oui.
1: Le petit village à côté s'appelle Cornus.
3: Cornus, ouais.
1: Cornus. Ils ont dû être très contents à Cornus.
0: Faudrait que je demande s'ils n'ont pas retrouvé un briquet rouge.
1: Non, parce que j'ai vu les images ce matin du bordel de caravane et de monde. Ouais. Je pense qu'effectivement, il ne faut pas avoir perdu une clé.
0: Excusez-moi, vous avez vu une clé? Pardon, excusez-moi, vous avez vu une clé?
1: Oh non, mais je pense que ça va être l'enfer. En plus, il a plu ce week-end.
3: Ah, bah oui.
1: Mais quel.
0: Ah, généralement, un bon technival, il faut qu'il y ait un peu de boue.
1: Il n'y a rien qui me plaît.
0: Sinon, ça ne va pas.
1: Il n'y a rien.
0: Ah, bah oui, je comprends. Ouais.
1: Mais rien. La glauquerie, la

0: C'est Pascal, mais on ne se connaît pas, madame. Je suis.
1: Pourquoi vous m'appelez en numéro privé,
0: vous voulez. J'étais au Technival, à côté de chez vous. Là, on rentre.
1: Oh. Ouais.
0: Pilon à foison, tout ça. 100 kilos de son, c'était dingue, c'est une tuerie.
2: Eh ben, ce sera le temps
1: briquet. On sait, ouais, on a entendu. Ouais, merci.
0: On a fait du bruit.
1: Comment tout le week-end, ouais.
0: Parle fort parce que vous disiez.
1: J'ai dit que vous nous avez fait chier tout le week-end.
0: Parce que donc on est avec avec mon pote.
2: Ouais.
0: Et
2: bon, je peux encore rentrer.
0: Voilà. Et donc.
1: Vous voulez quoi en fait là?
2: Encore en vient.
0: Parce que mon pote il n'a pas encore rentré.
2: Je peux encore rentrer. Je vais porter mon briquet.
0: On vous appelle pour vous prévenir, madame. On organise une autre ce week-end.
2: Ouais.
1: Pardon, non, je crois pas, non.
2: Bah si, on va pas venir à 42 ans pour une semaine.
1: Parce que j'entends encore la musique et en plus, vous, je vous entends toujours, je vous entends en même temps au téléphone. Non, ça va pas.
0: Mon pote Pascal qui est toujours là.
2: J'ai pas encore rentré. J'ai perdu mon briquet. Si tu retrouves, tu me dis.
1: Perdez-vous définitivement.
0: Vous pouvez venir. Hein.
1: Quoi?
0: Par contre.
1: Non, sûrement pas. Non.
0: Comment? Merci.
1: Non, je vais plutôt faire en sorte que vous puissiez pas venir.
0: Alors, parce qu'en fait, je vous appelais pour une question.
1: Oui.
0: Est-ce que je peux venir me garer chez vous? Parce que, en fait.
1: Bien sûr, ouais, c'est ça. Ouais.
0: Hein? Après, petit after à la maison, 1 kilo de son, j'ouvre la Laguna, je mets la musique à fond. Bien dans le salon, c'est parti.
1: Dans le salon, dans mon salon, bien
0: Pascal.
1: Sûr. Bien sûr.
2: Là, je vous rentre.
1: Si vous voulez repartir vivant, je vous conseille pas de venir.
0: Pourquoi, madame?
1: Pourquoi? Parce que j'ai pas envie que vous veniez.
2: Oh, allez.
1: Non.
2: J'ai eu ma clope avec la gazinière.
0: Ouais. Alors, question. Si jamais la police qui est là, est-ce qu'on pourrait cacher des trucs chez vous, madame?
1: Si tu veux cacher des trucs, tu te les mets dans le cul.
0: Oh,
1: qu'est-ce que tu veux que je te dise?
2: Ça peut pas rentrer.
0: Non,
2: ça rentre pas.
1: Ah bah si. Tu te les mets dans le cul et tu rentres chez toi.
0: Madame,

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1: Tout de suite, c'est l'heure des moins grosses têtes avec Laurent Ruquier.
2: Bien, bonjour à tous et bienvenue dans les moins grosses têtes avec aujourd'hui autour de la table l'équipe au complet, le PSG de la radio, le Kilimanjaro de la FM, Koé et les autres cons.
3: On commence avec
2: une question avec bien sûr d'un auditeur, monsieur Chili de Concarneau. Philippe Concarneau, qu'est-ce que le point de Paris?
4: Le point de Paris, c'est la tour Eiffel,
5: ouais.
2: Non,
4: dire, c'est le
5: point, c'est le zéro, le kilomètre zéro.
6: Ouais, kilomètre zéro.
2: Pas du tout.
7: C'est Paris la ville, hein.
2: Le point de

0: aliments plus facilement. C'est pourquoi, des fois, on peut voir des grenouilles qui clignent des yeux quand elles avalent quelque chose.
1: Ça mange un croissant.
2: C'est marrant, on cligne beaucoup des yeux, nous aussi.
0: Attendez.
2: Ah, qu'est-ce qui se passe?
0: De Stouff. Eh bien, mes chers moins grosses têtes, c'est fini pour aujourd'hui. On se retrouve la semaine prochaine. Sachez que j'ai un ami qui s'est fait quitter par sa copine.
3: Pourquoi ?
0: Parce qu'il s'intéressait plus au foot qu'à elle.
3: Ah, ouais.
0: Il m'a dit qu'il était triste car ça faisait quand même 2 saisons et demie.
2: Ah bah.
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0: Dans un instant sur Europe 2. C'est dans moins de 2 minutes. Et bonjour.
1: Savez-vous que l'on cultivait déjà le concombre dans le potager de Versailles ?
2: Sa Majesté, votre salade au concombre de France.
3: Ah, quel délice ! Le concombre de France. Il est comme moi, royal.
1: Eh oui, Louis XIV raffolait déjà du concombre. Aujourd'hui, il trône sur la table des Français et il est disponible dès maintenant en magasin.
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3: Royal.
5: Je veux être calife à la place du calife.
6: Ils sont fous ces Romains.
5: 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Depuis 100 ans, René Goscinny émeut et fait rire toutes les générations. 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

0: comment ça se passe quand c'est...
1: Non mais le pire c'est que des fois, non, pas, il me dit ouais mais faudrait que t'en fais tellement, faudrait que j'en enregistre des fois. Et à chaque fois le temps que je lui dise enregistre, rec. Et dès que je vois le truc, la bande qui s'affiche sur l'écran, je bloque, j'y arrive plus.
2: Ah, le patron d'Europe 1 qui m'envoie un message et me dit bah c'est vraiment pas pour cette année.
0: Bon, on va continuer avec Corentin, les séances de prod avec Corentin c'est plus compliqué.
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Quoi et son équipe a retrouvé après Dua Lipa et Angèle.

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1: Basinger, qui regarde à la télévision?
2: Non.
1: Je regarde pas du tout. Je vais vous dire un truc, je... Alors pas du tout.
3: Mais
1: alors
3: vraiment, même le principe plutôt bien, plutôt c'est esthétique, c'est joli.
1: Oui, oui,
3: mais c'est pas pour autant que je regarde.
4: Les masques à découvrir, les personnalités à découvrir dedans qui sont un peu.
1: Je vais être honnête avec vous. Est-ce que t'as pas compris depuis de 20 ans quelques saisons qu'à l'intérieur, ça ne s'est pas développé?

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2: Chez Coé sur Europe 2, on a un journaliste qui s'appelle Jeanquette Exclusive. Il avait tout pour devenir journaliste, celui-ci. Il a enquêté sur la danse ce matin. On va découvrir son investigation du jour. Après Kyo, le chemin. Et pour que le vôtre soit beau.

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1: Voici les news de Jean-Quête Exclusive, notre journaliste d'investigation. Bonjour Jean-Quête.
2: Bonjour.
1: Ou Jean. Jean-Quête Exclusive.
2: Ah oui.
1: Ou J. Enquête exclusive.
3: Je m'appelle Jean.
1: On ne sait pas bien. Alors, il a décidé de travailler aujourd'hui sur la journée mondiale et internationale donc de la danse. C'est aujourd'hui les Français et la danse. Enquête exclusive, c'est à vous.
4: Ce soir, dans Enquête exclusive, la danse. Un chiffre qui fait froid dans le dos. 78% des Français pensent savoir danser, alors que 92% d'entre eux ressemblent à un GPS en train de recalculer. Mariage, soirée, fête de village, quand la musique démarre, la dignité s'arrête. Entre l'oncle qui fait du moonwalk en chaussures orthopédiques et la cousine qui twerk comme une imprimante en fin de vie, la piste de danse devient une zone de non-droit. Pourquoi les Français dansent-ils comme s'ils essayaient d'éteindre un feu invisible? Qui leur a dit que lever les bras suffisait à créer un rythme? Et surtout, pourquoi personne ne les arrête? Témoignages, images choc et analyses d'experts qui ont préféré rester anonymes pour des raisons évidentes. La danse française, un patrimoine qu'on aurait peut-être dû laisser au grenier, c'est ce week-end sur C'est Star.
1: Évidemment, mais en danse.
2: C'est sur C'est Star?
1: Ah oui, ouais. C'est sur C'est Star. Tout est sur C'est Star. En danse, attention aux prises d'otages. Alors ça.
4: Une série de braquages étonnants vise les fêtes privées partout dans le pays.
1: C'est vrai.
4: Mariage, anniversaire, baptême. Des groupes organisés débarquent avec un objectif clair: que tout le monde danse le coup d'ouro.
1: Ah oui.
4: Refus impossible, négociation inutile. Pourquoi cette danse et pourquoi personne n'est prêt à la danser? 90 enquêtes. Quand les gens se mettent la pression pour ne pas rater un pas de coudreau.
1: C'est vrai,
2: parce que c'est trop dur.
4: Sur C'est Star.
1: Sur C'est Star, évidemment. Et on va terminer avec le magnifique portrait de la semaine.
4: Dans le portrait de la semaine. Il s'appelle Julien, 42 ans, père de famille et survivant des spectacles de fin d'année scolaire.
1: Oh là.
4: Chaque mois de juin, il affronte la même épreuve, une chorégraphie approximative, 28 enfants déguisés en étoiles, en lutins ou en concept abstrait et une sono qui grésille. Il répète pendant 2 mois, ils oublient tout en 3 secondes. Sur scène, des mouvements imprévisibles entre danse contemporaine et appel à l'aide.
2: C'est vrai. C'est tellement ça.
4: Je vais le vivre bientôt. Son fils fait le robot depuis 2019. Personne ne lui a dit que c'était pas le thème. Dans la salle, des parents partagés entre fierté et incompréhension. On applaudit, mais on ne sait pas pourquoi. Déguisement trop grand, musique remixée 3 fois, chorégraphie jamais finie, Julien craque. Il connaît déjà la suite. Une vidéo de 17 minutes envoyée à toute la famille.
1: Oh là là.
4: Portrait d'un papa au bout du rouleau, face au spectacle de fin d'année. C'est dimanche, dans 7 à 8 sur...
1: C'est ça.
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1: Voici le JT des sports. Que s'est-il passé ce week-end? Nous avons notre Corentin, fidèle oui. sportif, qui lui aussi a sa carte depuis longtemps. C'est pas pour autant qu'il y allait.
2: J'y vais tous les matins.
1: Mais il a sa carte. Comme chaque week-end, on y va. Rugby d'abord.
2: Et oui, les tenants du titre au rendez-vous. L'Union Bordeaux-Bègles a dominé les Anglais de Bass en demi-finale de la Champions Cup. C'était hier au Stade Atlantique à Bordeaux. Ouais. Au terme d'une rencontre passionnante, 38-26 pour leur première confrontation sur la scène européenne. Les Bordelais, vainqueurs de leur premier titre européen l'an dernier, tenteront ainsi de réaliser le doublé face aux Irlandais du Leinster, tombeur la veille des Toulonnais.
1: Et je crois d'ailleurs que l'on a un joueur de Bordeaux-Bègles qui veut réagir. Oui.
3: Je suis très content d'être en finale.
1: Ouais. C'est Corentin.
2: Ouais.
1: Elle est marrante cette vanne, mais c'est Bordeaux-Bègles.

0: Ouais.
1: C'est Corentin.
0: Ouais.
1: Elle est marrante cette vanne, mais c'est Bordeaux Bègle.
0: Ah.
1: Pas Bègle.
0: Ah.
2: Je me disais, où est-ce qu'il
1: Non, mais c'est pas grave. Ouais. Il y avait, non, mais ah, je lui parlerai à la pause. Pas comme ça qu'on va finir.
0: Désolé.
1: Bordeaux Bègle. Comme ça qu'on ira sur Europe 1. Il y avait du tennis aussi.
0: Et oui, souvenez-vous, la semaine dernière, je vous disais que l'on tenait enfin notre Français champion au tennis.
2: Alors, oui. Oui.
0: Après avoir remporté le Master 1000 de Barcelone, il affrontait Yannick Sinner, numéro 1 mondial, en demi-finale du Master 1000 de Madrid ce week-end.
1: Allez.
0: Bon, bah, il a perdu. 6-2. 6-4. Et encore du boulot avant Roland-Garros, hein, là, je vous le dis. Et moi, j'ai une petite idée. Faudrait mettre les joueurs français ramasseurs de balles à Roland-Garros. Au moins, on est sûr de rester 15 jours au tournoi.
2: Oui,
0: t'as perdu, t'es sûr d'aller en finale.
1: Et on va terminer avec du sport très très local. Ça, c'est sa petite touche à lui, ça.
0: Bah oui, retour sur le concours de Palais Breton de Saint-Glinglin-les-Oies, où Émile dit Goulsèche s'impose après un match interrompu par un pigeon, une personne et un dentier disparu. En double, Joséphine Clotilde et Marcelin Prosper ont plus tiré sur la pelouse que sur la planche. De son côté, Hector s'incline après s'être endormi debout. Le prix du fair play revient à Nanar, qui a avoué au président du Palais Club qu'il batifole avec sa bonne femme. Bagarre générale.
2: Ça, c'est du sport.
0: Voilà. C'est fair play.
1: Ça, c'est de l'ambiance.
0: Voilà, bagarre générale. Au total, pendant ce concours, 42 palais ont été lancés, dont 3 utilisés comme projectiles.
1: Voilà.
0: 3 blessés.
1: Mais ça, c'est un dimanche après-midi.
0: Il est là, mon Nanar.
1: Voilà.
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2: 15 concerts complets de Céline Dion. 15 concerts complets. Ouais. Le seul moyen d'avoir des places aujourd'hui, c'est en écoutant l'après-midi, en envoyant Céline au 7-12-13, vous le savez, en envoyant un petit SMS. Je crois qu'on a un événement.
3: Oui, justement, il paraît que Céline a quelque chose à nous annoncer ce matin en direct.
2: Elle est avec nous.
4: Elle est avec nous.
3: Bon, attends, on va essayer. Bonjour Céline.
4: C'est pas ce matin, dès la liaison.
3: Oui, si on vous entend.
4: Je suis tellement contente de vous dire qu'il n'y a plus de place.
3: Bah non.
4: Je suis tellement contente. Là. Merci au public, tout est plein, un peu pur, mais à mettre une queue de souris de rat, de rien. Là. Grâce à ça, ça va très très bien, là, parce que je suis complètement blindé. Là.
5: j'imagine.
4: Je suis refait une santé.
3: Donc il n'y a plus aucun espoir pour les fans d'avoir des places.
4: Alors, là, c'est ce que je voulais vous dire, là, officiellement non, il n'y en a plus du tout. Mais si vraiment, si vous insistez, là, ça peut se négocier. C'est ce que je suis venu vous dire là. C'est la grande nouvelle que je suis venu vous annoncer. Là.
3: Mais on peut négocier, c'est-à-dire à combien on commence la négo?
4: À 150 000 euros.
3: Ah oui, je tiens
4: à vous le dire, à 150 000 euros, vous mettez avec votre argent directement qui vient de votre poche.
3: On a quoi à 150 000 euros?
4: Je propose une place dans un couloir.
5: N'importe quoi.
4: On n'entend rien, mais on a une belle sensation de passage, des gens qui vous touchent l'épaule. Vous sentirez les gens qui sont arrivés très tôt, qui puent. Il y en a qui seront arrivés depuis 3 jours, là, qui se fouettent comme à la fin d'un concert de vieilles charrues.
5: 150 000 euros pour ça, ça fait un peu cher.
3: 300 000 par exemple.
4: Là. Ah, 300 000, là, 300 000. Là, non, à 300 000, je regarde dans une direction. Possiblement celle du spectateur, mais c'est pas sûr, c'est très émotionnel. Là, faut être rapide. À un moment donné, je tourne la tête. Si t'es dans, là, c'est à 300 000.
3: Okay.
4: 300 000, je te regarde.
3: 500 000, on est plus 500, à ça.
4: Alors là, 500 000 euros, je garde tes enfants pendant le concert. Je leur donne à manger au poisson rouge. Je tente de changer la housse de couette sans garantie de réussite parce que tout seul, c'est pas difficile.
5: Bah ouais, c'est quand t'es 2,20 par 2,40.
4: Oh là, ça, c'est terrible. Je la secoue. Je rentre dedans, là, puis j'essaie de la retourner. Là. Et avec beaucoup d'engagement, je fais mon possible, je fais mon maximum.
3: Et je sais pas, 500 000. Un million d'euros.
4: Tu crois que je peux te prendre 1 million d'euros? Tu crois que je suis capable? Est-ce que tu crois que je suis capable de prendre 1 million d'euros à quelqu'un qui m'aime?
3: Vous n'êtes pas comme ça.
4: Si, je suis capable. 1 million d'euros, j'ai un domicile, j'ouvre ton frigo et je juge silencieusement.

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1: Pour faire suite au succès de Mélodrama, Dici et Théodora auraient décidé de sortir un album de reprise, de duo. Oui. Mais ça n'a pas vu le jour. Ah, oh, c'est fou ça.
2: Bah ouais, pourtant.
1: C'est, ils reprenaient des.

0: cote gueule, donc on coupe. vous êtes donné le mot ou quoi là? Ah mais tu feras gaffe chérie, il y a des consonnes dans le texte, donc essaye de faire attention. Là tu les tries, là, hein, tu les tries, tu les remets en ordre, et tu y retournes. Allez c'est parti. Et j'ai pas que ça à foutre moi, je te le dis. Allez go, ça règle. Non mais tu te fous de ma gueule ou quoi là? Non mais tu es pire que ton collègue. Ouais on comprend rien à ce que tu dis là. T'as fait un AVC ou quoi? Articule bordel. Allez, allez on y retourne. Et sans déconner, j'ai pas que ça à foutre, vous maniez le cul. Axel ta gueule. Eh sans déconner, tu veux une clé de 12 pour débloquer ta mâchoire ou quoi là?
1: C'est quoi une clé de 12?
0: A, B, C, D, E. F, non mais ta bouche elle sert pas que pour faire des duckface en story Instagram, hein, je te le dis. Hein.
1: D'accord.
0: Non, elle sert aussi à faire des consonnes et des voyelles. Putain, eh, tu m'as saoulé. Quoi, qu'est-ce qu'il y a l'autre là? Qu'est-ce qu'il y a? Ouais.
2: C'est pas trop sympa, tu ma copine.
0: Oh oui, eh, mais qu'est-ce qu'il raconte? Eh, articule quand tu pètes, hein. Non mais eh, j'ai l'impression d'entendre un moteur de 103 SP qui se noie dans une flaque d'eau là. Oh ouais, bon vous, vous savez quoi? On change de morceau, on va se faire qu'est-ce qu'on va se faire? J'irai où tu iras de Céline Dion et d'autres cons là. On va direct au refrain de. Ça vous chauffe?
1: Oui, ok, vas-y. Okay.
3: Alors évidemment, c'est la question que je vous pose.
4: C'est plus facile, j'irai
3: où tu iras.
1: Ça va marcher.
3: Ça va marcher.
4: Là, ça va,
3: ils ont du talent, mais ils connaissent. Oui. Allez, ce pronostic, on y va.
0: Allez, vas-y. Ça rec, go. Et on articule. Oh,
5: j'irai où tu iras. 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
0: j'importe la place. Stop, vos gueules. Vous savez où je vais aller? Dans ton cul, à toi et à toi. Hein, comme ça, ça fait de la trompette.
3: Énervé.
0: Et vous avez intérêt à péter juste. Allez, vous avez quoi, sans déconner? J'en ai marre, c'est bon. Barrez-vous là. C'est qui le prochain artiste à enregistrer? Qui se bagne, hein, j'en ai ras-le-bol.
6: Salut, c'est Orelsan. Je vais interpréter les meilleures blagues de Jean-Marie Bigard. Ça va être trop drôle, franchement. T'es sûr? Ah bah il est mort le monsieur.
3: Ouais, non mais le pauvre, c'était terrible, je sais.
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1: L'affaire est terrible.
2: Alexis Burlot,
1: patron du séchoir de Bugey, dans l'Ain, reçoit un mail fâcheux. Il devait...

0: Comment ça va, Alexis?
1: La radio, c'est pas trop mon truc.
0: Tu sais, moi non plus. Tu sais, c'est la différence. Tu sais la différence, c'est que la radio, c'est pas ton truc, alors que le saucisson, crois-moi, ça peut être mon truc. C'est la différence, c'est que tu m'en donnes un. Alors, qu'est-ce qu'il a de particulier, ce saucisson qu'a gagné?
1: Eh ben, il est bien, bien dur, bien fait. Il contient 1% de truffe, de la truffe du Buget.
0: Mais l'anosporum, c'est de la quoi? Truffe d'été, c'est quoi?
1: C'est ça, ouais. Donc, on ne peut pas dire qu'il est truffé, parce que pour dire qu'il est truffé, c'est 3% de truffe. Nous, il n'y a que 1%, donc c'est pour ça qu'on l'appelle à la truffe. Et pistache.

0: Alexis, tu peux...
1: $7 sur Internet.
0: Et pardon, sur Internet, c'est...
1: Internet, c'est le site Tête de l'art, ça s'appelle.
2: Tête de
1: l'art. Spécialisé pour l'expédition de, de charcuterie un peu haut de gamme et de qualité, quoi.
0: Tête de l'art.
2: Ah oui, en chrono, qu'est-ce que, en chrono fraîche.
3: Qu'est-ce que tu penses des trucs que tu vois sur les marchés? Des fois, ils te font les trois saucissons pour 10 balles, soi-disant. Est-ce qu'il n'y a pas un peu d'arnaque là-dedans, là, dans ces trucs-là?
1: Alors, moi, honnêtement, j'arrive plus à y manger, ça. Je trouve que c'est acide.
3: D'accord.
1: Industriel. Ouais, nous on est vraiment sans nitrite aussi, sans nitrite, sans conservateur. Et c'est vrai que tous ces saucissons.
4: Alors que le cochonou, bon, il est comment le cochonou?
3: Ah bah là non, tu vas pas lui.
2: Non,
3: laisse tomber, te casse pas.
0: Bon, mon petit Alexis, tu peux noter s'il te plaît, Alexis.
1: On note.
0: Deux rues des Cévennes.
2: Ah,
0: 75-015 Paris. Tu mets le tout à Sébastien Coé. T'inquiète, ouais. Je préviens en bas, les gars. Voilà.
3: Et puis tu remets une mention dessus, réservée à Coé.
1: Ouais, mais faut pas perdre le colis par contre, quoi.
0: Oh non, oh, non. T'inquiète, alors il y a des trucs qui se perdent pas dans la vie. Hein.
4: Mets un tag dedans.
0: Tu sais quoi, je t'embrasse, bravo en tout cas, Alexis. T'embrasses madame, t'embrasses tout le monde, bravo.
3: Félicitations.
0: Bravo. Ouais, on a...
1: Merci à tous nos clients qui sont fidèles depuis le début. D'avoir appelé, ouais.
0: Tu fais
1: notre équipe, bien sûr. Parce qu'on n'est pas tout seul, on est une quinzaine et tout le monde met la main à la pâte, ouais.
4: Et au cochon.
3: Et voilà. Et pardon. Ils sont un peu concernés.
0: On peut les saluer également.
4: Bah oui.
3: Qui sont volontaires. Ils partent à chaque fois.
0: On est d'accord, Alexis, hein, ce ne sont que des cochons volontaires.
1: C'est ça, ouais.
0: Bien sûr.
4: Ici,
0: bien
4: avant.
0: Bisous.
2: Bisous, Alexis.
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1: On va vérifier l'horoscope d'hier, voir un petit peu s'il s'est réalisé. Prenons ma petite Céline qui est en ligne avec nous. Comment ça va, Céline ?
2: Ben écoute, ça va, bonjour.
1: Est-ce qu'elle a passé un bon petit week-end, Céline ?
2: Bien reposant.
1: Ça aurait pu
2: être plus compliqué, mais bien reposant.
1: Elle habite où ? Où est-ce qu'elle habite ?
2: Elle habite un petit village,
1: très bien.
2: Petit Vernon, dans le Loiret.
1: Donc, ça veut dire qu'il faut attaquer l'occupation du week-end. Donc, qu'est-ce que je vais bien pouvoir faire ce week-end ?
2: On trouve toujours.
1: Mais j'aime bien, moi, les week-ends en reposant. Les week-ends, samedi soir, je me moque des copains, mais ce week-end, samedi soir, j'ai fait une soirée pizza. Eh ben, c'est une tuerie. Bah, tu fabriques ta pizza, machin. Personne ne l'est laissé seul.
3: Par contre, faut être concentré parce que c'est tendu.
1: Personne n'est laissé seul. Tu discutes autour du four. Tu mets dedans. Tu ressors.
4: Tu coupes.
1: Les enfants, ils arrivent. Tu coupes avec le machin. C'est honnêtement.
3: T'as fait tes pâtons toi-même ou pas?
1: Non.
3: Attacher les pâtons déjà fait, mais par contre tu les as étalés et tout.
1: Oui, parce qu'ils s'étalent pas tout seuls. T'as beau les jeter en disant non, étale-toi.
3: Non, parce qu'ils en vendent aussi des déjà étalés. Ouais.
1: Non.
5: Et après tu les amènes à table en mobylette.
1: Bien sûr. Et je fais passer, j'arrive avec mon TPE, je tends et je dis, elle pour boire, c'est pour les chiens. Puis je refais le tour du jardin, puis je repasse. Ouais, c'est le petit drôle. Truc en plus. Tu es quel signe, Céline ?
2: Vierge.
1: Allez, je m'occuperai de toi dans un instant. Je vais faire les taureaux, ça c'est moi. Alors, dimanche, l'horoscope disait, ça sent la sieste crapuleuse, c'est-à-dire que vous allez faire la sieste alors que vous deviez aller marcher. Exactement. Exactement. Stouff, Verseau, oui. Dimanche, vous allez pêcher par luxure et gourmandise, une glace, deux boules.
4: Tu sais quoi, pas non, parce que moi, je préfère... Non, je me suis fait le pot.
1: Pardon ?
5: Le pot de glace.
3: Fais gaffe, parce que ouais, c'est... vient d'être dit avant.
1: C'est très étrange de dire ça. Je me suis fait le pot, je suis passé au truc sérieux.
4: Je peux faire les pots.
1: Poisson, les gars, vous serez à la piscine ce dimanche. Je rappelle la recette, rosé avec des glaçons.
3: Ah oui.
1: L'abus d'alcool est dangereux pour la santé, bien sûr. Et vierge, ma petite Céline, ce week-end, c'est toi, sera placé sous le signe de la santé.

0: Alors
1: oui, c'était, c'était reposant, donc santé, oui, mais j'ai juste failli mourir puisque mon mari m'a ramené hier du muguet alors que je suis complètement allergique.
2: Non, c'est, quand même, ouais, c'est toxique.
1: 17 ans qu'on est ensemble et voilà.
0: T'es allé, voilà. Il y a des
1: donc,
0: gens. Il y a des gens allergiques au muguet.
2: Oui, c'est toxique.
3: Bah ouais, muguet,
1: ouais. Ouais, on peut être allergique à tout, mais moi, c'est le muguet.
3: Non, mais le mec, ça fait 20 ans qu'ils sont ensemble. Tiens, chérie, du muguet.
0: Ah, je me souvenais plus qu'elle était allergique. Et chaque année, tiens, du muguet. Oh, pardon.
1: Il essaie.
0: Oh, ça marchera un jour, hein. Ça marchera, je l'aurai. Je te fais un gros bisou. Bisous, ma belle. Je t'embrasse fort.
1: Bisous, au revoir.
0: Belle journée, merci de nous écouter.
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1: Les émissions bouchons, ouais. Ça. Ça, c'est les émissions qui coûtent rien. Ouais. MC Solar, Tina Arena, Mano, Rock Voisine. Bon, c'est, j'enlève ce que
2: Michael
1: je viens de
2: Jackson.
1: Dire. Ça va faire 90. Quelle est la chanson préférée de la personnalité David? Là, on a qui dans la villa
3: aujourd'hui? Pour commencer, on va jouer à N'oubliez pas les paroles avec Nagui. Bonjour Nagui.

0: spécial année 90 et pour jouer avec nous, tout de suite, notre maestro Manu de Paris.
1: Bonjour tout le monde, bonjour Dagui. Ah, je suis prêt. Ah, je suis pas venu ici déguisé en feuille de chou pour me faire brouter le cul par des lapins. Je l'ai gagné, Dagui.
0: Eh bien, monsieur le président, est-ce que nous allons voir, puisque vous allez tenter de ne pas oublier les paroles de cette chanson des années 90, je danse le mia du groupe marseillais IAM.
1: Ah, je suis chaud. Je suis tellement chaud que je transpire. J'ai l'arrêt qui sert de gouttière. C'est vous dire, monsieur Dagui. Ah là, on y est.
0: Le président Macron sur le morceau du groupe IAM.

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1: Merci
0: ouais,
1: beaucoup.
0: Ouais, y va, mon frère. Boum, boum, je bloque tes paroles, mon Agui.
1: Oui,
0: ah, je suis bouillant.
1: Eh bien,
0: Manu, il est là.
1: Oui.
0: Il rappe. Wesh, wesh, canapé. Y va.
1: Ah, oh là là, effectivement, c'était, vous l'aurez corrigé vous-même, Ménélique. Oui. Est-ce que ce sont les bonnes paroles, monsieur Macron? Eh oui, bonne réponse, monsieur le président.
0: Merci à tous. Ah, j'adore la musique. Vous savez quoi, j'ai deux choses en tant que président qui m'animent énormément dans la vie. Ce sont la musique, les impôts, et oui, payez vos impôts, ça va rembourser la dette de la France.
1: C'est marrant, faut y aller.
0: C'était une petite blague.
1: Ouais.
0: Allez, bisous les amis.
1: Bisous.
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2: Merci, merci. Merci à vous deux et bonne journée les amis. On va finir avec Jean-Marie Bigard. Jean-Marie, bonjour.
3: Ça va, les costauds,
2: et
3: tu
2: toi,
3: vois
2: Jean-Marie.
4: Ça va, Jean-Marie.
3: Franchement, tu vois, il n'a pas grand-chose d'autre à foutre, le président, que de chanter chez Nagui.
2: Ah, ça va, ça va. Bon, il a l'air
3: de s'amuser. C'est honteux, tu vois, le pays va mal, non! On veut pas! Ah
5: du calme,
3: il y a le sommet du G7, tu vois, ça aurait pu intéresser Nagui si ça parlait vraiment des taxis G7, tu vois, avec France Télé, ils s'en souviennent encore.
2: C'est pas le sujet, Jean-Marie, on parle des musiques des années 90. Il y en a une que vous aimez bien de cette époque?
3: Pas du tout, par contre, j'ai la chanson préférée des zoophiles des années 90.
2: Laquelle alors?
3: Il suffira d'un signe.
2: Oh non, Jean-Marie, il est tôt là!
3: Jean-Jacques Goldman,
2: quoi? Non, on va finir par une blague. Non, on va pas aller là-dedans.
3: Familial.
2: Allez.
5: Ah, voilà, très bien.
3: C'est un père.
2: 757.
3: Ouais, il s'impatiente dans une maternité, tu vois. Il est là, il fantasme sur son futur fils, tu vois. Il dit, il sera médecin, tu vois. Mm-hmm. Ouais. Ou alors ingénieur, tu vois.
5: Ouais.
3: Ou cosmonaute, tu vois. L'infirmière, elle arrive avec un beau bébé, tu vois. Il le caresse, tu vois, de la main, comme ça. Il s'écrie, il dit, ça, c'est un garçon, tu vois. Ça va être du nez. C'est un garçon avec un beau zizi, tu vois, comme papa.
5: Ouais.
3: Ah, dis non, l'infirmière dit non, ça c'est mon doigt là.
2: Oh, non,

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1: Le test du couple du jour dans le son des réseaux. Alors, la demoiselle a décidé de poser des questions à son chéri. C'est une sorte d'interro-surprise. Évidemment, il n'avait pas révisé. Il est tombé dans le panneau. Et vous le savez, quand t'as pas révisé, toujours dire la question qui va faire plaisir à ta chérie.
2: La réponse.
1: La réponse. Créer un conflit à 21h50 ne sert à rien. Attention, alors c'est pas ce qu'il a fait. Vous vous en doutez bien, écoutez.
3: Si ton ex t'appelle, est-ce que tu décroches ?
4: C'est urgent, ouais, j'essaie quand même de savoir. Imagine, il lui arrive quelque chose.
3: Donc ton ex t'appelle, tu décroches.
4: Je suis pas censé décrocher, c'est ça ?
3: Non, t'es pas censé décrocher.
4: Couché donc.
1: Eh oui, eh oui.

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3: Europe 2 entre deux coups de jet ski. Emmanuel Macron a décidé de passer nous voir chez Coé sur Europe 2. On a vu les mêmes photos. Le président de la République de passage chez Coé sur Europe 2, c'est après Alex Warren, 10h.

0: les informations. Comment ça va, mon petit Coé?
1: Bah oui.
0: Et comment vont les auditeurs d'Europe 2 Pop Radio?
1: Eh bien, écoutez, ils ont l'air d'aller bien aujourd'hui. Ouais. Il paraît que vous aimeriez arrêter à la fin de votre mandat en 2027, c'est vrai ça?
0: Oh bah oui, ça me saoule en plus. Ah. J'en ai marre. Il faut rendre des comptes tout le temps.
1: Ah ouais.
0: Et pourquoi vous avez dit ça? Et pourquoi ceci? Et pourquoi cela? Mais laissez-moi tranquille, bordel. Je suis pas venu ici pour souffrir, ok?
1: Ouais. C'est seulement pour cette raison-là que vous voulez plus faire de politique?
0: Oui, mais pas vraiment.
1: Ah.
0: Parce que j'ai déjà tout fait aussi. Ouais. J'ai réformé le pays, j'ai survécu aux gilets jaunes, au Covid, j'ai fait de la politique en lunettes d'aviateur de BG.
1: Ouais.
0: Oh là là, mais qu'est-ce que j'étais beau gosse. Il ne manque plus que Koh-Lanta et j'aurais tout fait.
1: Alors, on se posait la question, vous allez faire quoi après la politique alors?
0: Eh bien, écoutez bien.
1: Ouais.
0: Chers Français, chères Françaises.
1: Ah. Oui.
0: Je vais ouvrir quelque chose qui cartonne en ce moment.
1: Ah.
0: Un testi crousti qui fait aussi chicha. Je vais me faire un max d'oseille avec ça. Un petit testi crousti chicha, quel bonheur. Oh, avec de la musique de Jones. Chargez, chargez, chargez. Sortez les armes à feu, sortez les armes, sortez les armes.
1: Ok.
0: Chargez,
1: ok. Rien à voir avec la politique, donc vous arrêtez définitivement alors.
0: Faut aller là où ça marche.
1: Ouais.
0: J'ai hésité entre Testi Crousti et un compte Mime OnlyFans.
1: Oh.
0: Mais bon, on cartonne déjà sur Mime avec Brigitte.
1: Ah bon,
0: si vous voulez notre compte, c'est Manu-Brigitte-Coquinou du 62. N'hésitez pas à vous abonner. Ça rapportera un peu d'oseille pour payer les pâtes de Brigitte. Bisous Europe 2.
1: Bisous.
0: Bonne journée.
1: Bisous.
0: À bientôt chez Testi Crousti.
1: Ok.
0: Bisous. Europe 2, Radio.
1: En premier, on viendra dès qu'on peut.
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3: 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Shakira arrive après Jeff Tuch chez Coé. Et puis ce morceau de Tumper City que j'ai écouté tout l'été, voici Self Aware ce matin. Bonjour.

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1: Plus aucun département, comme je vous le disais, en vigilance rouge, canicule aujourd'hui. Alors, est-ce que ce sera de grandes chaleurs ou une canicule? Pour l'instant, c'est pas encore clair. Pour en parler, Jeff Tuche, qui visiblement en a marre de la chaleur. Ça va, mon Jeff?
2: Ben voilà, mon couille, c'est fini la canicule.
3: Enfin!
2: Parce que là, moi, j'étais loin de devenir une flaque. Oh, j'avais tellement chaud que je voulais aller faire dodo dans le congélo. Puis après, je me suis dit, mince, c'était caché, il va pas être à l'aise, il va mal dormir, puis il sera pas bon.
3: Bah oui.
2: Ah, donc j'ai pris sur moi, j'ai envie au chaud, tu vois.
3: Mais alors maintenant, est-ce que ça va mieux, Jeff?
2: Ben non, ça va mieux. Les patates vont pouvoir respirer un peu avant de finir en frites. Parce qu'une bonne frite, il faut la respecter.
3: Ça, c'est vrai, c'est vrai.
2: Une patate qui va bien, c'est une frite en forme, faut pas l'oublier.
3: Bien sûr. Mais alors, vous savez quoi, je vais vous dire, Jeff, vous avez tenu et c'est ça le principal.
2: Ah, j'ai quand même essayé de trouver des solutions. Ah. J'ai mis un ventilateur devant le frigo pour rafraîchir la maison. Résultat, j'avais un frigo qui soufflait de l'air et une salade qui s'envolait. L'idée était bonne, mais bon. Quand tu finis avec une feuille de laitue sur la gueule, c'est chiant. Je suis pas une tortue, je suis pas Franklin, moi. Ah oh oui, je sais pas lasser mes chaussures parce que je mets des claquettes. Il faut les claquettes avec des chaussettes. Ah oh oui, c'est bon, moi.
3: Vous savez, ça recommence, paraît-il, la semaine prochaine.
2: Bah, tu sais quoi? Je vais mettre une casquette sur ma maison. Sinon, vu que j'ai gagné au loto, je rachète un Picard, je mets la télé dans le rayon des glaces.
3: Eh ben voilà.
2: Comme ça, la pub de Koh-Lanta, hop, une petite glace. Si t'as la glace, mon couille. T'as les boules.
3: Ben oui.
2: Si t'as les boules, t'as les glandes, t'as les crottes de nez qui pendent.
3: Oui, bien sûr, oui.
2: Et si t'as les crottes de nez qui pendent, tu prends un mouchoir et tu te mouches. Oui. Et s'il y a une mouche, c'est que ça pue.
3: Il va y arriver.
2: Et qu'est-ce qui pue? C'est le maroilles. Et le maroilles, c'est quoi? C'est du fromage. Et c'est qui le pays du fromage?
4: C'est la France.
2: Bisous les amis, bisous mon coin-coin.
3: Bisous.
2: Non mais la climat à la maison, il est content.
3: Bisous mon Jeff, t'embrasses.
2: Bisous au Coé.
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0: Android.
1: Voilà, un Android. Non. Et des fois, quand tu captes pas.
2: Et des fois, j'ai, sur le, avec la même personne, j'ai un bleu et un vert.
0: Ah, c'est que vert, vraiment, elle n'était pas disponible du tout, du tout. Elle
1: était,
0: c'est
1: daltonien.
0: Elle était même pas en ne pas déranger, elle était à la mi le mode avion.
2: Non, je crois pas.
1: C'est le mode, j'ai pas envie de parler à Pietre.
0: Bon, c'est pas grave.
2: Bah, même moi, quand vous foutez pas, vous avez pas l'explication.
0: Bah, je sais pas, c'est en vert, ça pue. Tu vois, t'as passé, t'as dragué une fille. Elle a été en bleu non-stop. Le lendemain, elle est en vert, ça pue. Ouais. Voilà.
3: Okay. En bleu sur iPhone, je crois que c'est quand c'est les e-messages.
2: Oui, c'est
3: les messages, c'est les iPhones entre eux, en fait. Et ça peut être en vert, quand c'est
0: en vert,
3: les Android. Et donc tu passes par le mode SMS basique. Voilà.
0: Allez, tout.
3: Quand tu deviens aussi, le moment où tu te mets à devenir enquêteur privé, tu relis toute ta conversation. Et tu te dis, est-ce que j'ai dit un truc bizarre pour pas avoir de réponse? Donc tu remontes ta conversation, tu trouves pas et tu te dis, bon là il y a un problème.
0: La culpabilité.
3: Ça c'est un signe à mon avis que c'est mort aussi.
0: Et enfin un signe que t'as été ghosté.
3: Et pour terminer, c'est elle est toujours occupée mais active ailleurs. Elle peut pas te répondre mais elle a posté 10 stories, un post, elle a liké tout Instagram.
2: Et désolé, je travaillais, je pouvais pas
3: répondre. Et elle a fait deux tweets. Bon.
0: Là, Stouff, sans le savoir, tu viens d'énerver plein de gens en voiture à qui t'as rappelé
3: donc
0: des
3: là,
0: souvenirs.
3: À mon avis, c'est mort aussi.
0: Merci Bastouf.
4: Elle t'envoie un message, elle dit, ah pardon, je me suis trompé de destinataire.
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Pendant ce temps-là, la playlist pop Europe 2 pendant 30 minutes non-stop. Dua Lipa après Toflo et Stromae sur Europe 2.

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0: Oh, est-ce qu'on se ferait pas un bonus pop Europe 2 hein?
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0: Ah, on adore les bonus pop Europe 2. Ça tombe à tout moment, on s'y attend pas et bim. Oh, quand ça tombe, mais ça fait du bien, mais tellement. Voilà un joli duo qu'on aime toujours autant écouter. Mais toujours plaisir, hein, c'est vrai. Enrique Iglesias avec Nadia. Bah, c'est Tide of Being Sorry sur Europe 2, pop radio. Passez un excellent week-end.

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Europe 2 pendant 30 minutes non-stop avec à tout moment, attention, la superstar chacun prend. Dès que vous l'entendez, bon, on vous envoie à Madrid la voir en concert le 18 septembre par SMS Europe 2 au 7 12 13. Une folie chacun à tout moment, pourquoi pas pour Bruno Mars, pourquoi pas. Voici On My Soul sur Europe 2.

Oh, c'est bon hein, de passer le week-end ensemble avec la playlist Pop Europe 2 pendant 30 minutes non-stop. Soyez tous les bienvenus, c'est Julien Fruité. Alors je connais vos goûts, donc voilà, je suis tranquille, je suis sûr de vous faire plaisir. Je vous passe vraiment toutes vos stars préférées. Angèle va pas tarder, The Weeknd, et là c'est Foya Sky avec Silent Treatment sur Europe 2 Pop Radio. 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

pendant 30 minutes non-stop, c'est la playlist Pop Europe 2 et J-2 avant le retour de Koé et de toute l'équipe. Trop bien. Toute l'équipe, Stouff, Pietre et Corentin, matin et après-midi avec Koé, on va tellement se marrer. On a hâte. Voilà, le matin 7h-11h et l'après-midi 15h30-18h, vivement lundi. Voici UGL avec Moving to the Sun sur Europe 2 Pop Radio.

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Europe 2, on félicite les jeunes mariés. Bah oui, beaucoup de mariages cet été encore. Bravo à vous. Et il paraît que se marier, c'est bon pour la santé, donc c'est très bien. D'après une étude scientifique, ça aurait de nombreux bienfaits sur la santé physique et mentale. Voilà, donc celles et ceux qui ne sont pas encore mariés, il va falloir y penser, les amis. Rihanna pas mariée officiellement. Je dis officiellement, peut-être en secret, on ne sait pas. C'est des rumeurs en tout cas. La voici, Rihanna, sur Europe 2.

0: Europe 2, j'ai vu qu'une grand-mère avait reçu un avertissement officiel de sa maison de retraite parce qu'elle organise visiblement trop souvent des soirées un peu trop tardives et alcoolisées. Et après on dit les jeunes, tout ça, les jeunes. Ouais, tu vois, c'est ça. Bon là, on va profiter tous ensemble de la playlist Pop Europe 2 pendant 30 minutes non-stop avec Jérémy Frérot, avec Eminem et Pink sur Europe 2, Pop Radio.
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Playlist Pop en 2 pendant 30 minutes non-stop. Alors à 13h, on suit ensemble le Top France. Trop bien. Voilà, c'est votre classement avec vos artistes francophones préférés. Ça va être trop cool. Le Top France, bah, il démarre après un classique Pop en 2 de Pink. Puis après ce morceau qui nous régale depuis le début de l'été. Franchement, je l'ai entendu dans toutes les soirées pendant mes vacances. Et croyez-moi, j'en ai fait quelques-unes. J'en ai fait beaucoup les soirées pendant mes vacances. Peut-être un peu trop, c'est vrai, mais bon. C'est bien amusé, c'était le principal quoi. Voilà, merci. Voilà, Another, on écoute Talk to You sur Europe 2 Pop Radio.

Bon, le samedi à 13h sur Europe 2, c'est le Top France. C'est parti. Ouais. C'est votre classement des meilleurs titres pop francophones du moment et ça démarre très très fort. Avec Marine qui sera en concert un peu partout dès le mois d'octobre. Hein. Numéro 15 sur Europe 2 Pop Radio, on écoute Escroc.

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Europe 2, pendant une heure, on se passe vos artistes francophones préférés. Celtes en France, tous les samedis 13h, 14h. Alors avant d'écouter Sébastien Tellier avec Juliette Armanet à la 12e place, voilà Clara Luciani, hors classement sur Europe 2, Pop Radio.

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Le Top France Europe 2 qui se poursuit, c'est votre classement 100% francophone avec vraiment, mais vraiment tous vos artistes préférés. Alors Pierre Demar par exemple, il arrive avec Je pense à vous. Adèle Castillon aussi à la 7ème place. Mais avant, petite pause avec ce titre hors classement de Divaphone. On écoute Shine On My Way sur Europe 2 Pop Radio.

0: On aime tellement ce morceau sur Europe 2. Angèle avec Justice, What You Want, numéro 5 du Top France.
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0: Absolument, le Top France tous les samedis entre 13h et 14h, c'est votre rendez-vous, c'est votre classement 100% francophone. Vos artistes préférés qui chantent en français, ils sont tous dans le Top France, c'est sûr. On va voir qui est sur le podium avant 14h, mais juste avant la quatrième place, on adore cette collab. Tove Lo avec Stromae, Des Fleurs sur Europe 2, Pop Radio.
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les soirées, dans tous les anniversaires, on mettait cette chanson de Brandy Monica, The Boy Is Mine. Ça raconte une rivalité amoureuse entre deux femmes convaincues qu'un seul homme leur appartient. The Boy Is Mine. Brandy Monica sur Europe 2. Pop.

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30 minutes non-stop, c'est la playlist Pop Europe 2, ce qui vous laisse largement le temps de vous inscrire pour le loyer. 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

0: tout le monde, bienvenue sur Europe 2 Pop Radio.
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0: Ravi de vous accompagner jusqu'à 20h, c'est Sandra. Et là, on va démarrer avec un très très bon bonus. Ça va faire du bien. Voici Shaggy, c'est It Wasn't Me. Et c'est maintenant sur Europe 2.
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0: C'est Europe de Pop Radio. Passez un très très bon samedi. N'hésitez pas à nous retrouver aussi sur l'application que vous téléchargez sur vos téléphones. Comme ça, vous nous avez partout avec vous. C'est très pratique. Les web radios, les podcasts notamment de Koé, trop bien. Pour la suite, il y a Bruno Mars qui débarque et puis Offenbach avec Star Sailor sur Europe de Pop Radio. Bougez pas.
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Bon, c'est peut-être un peu la déprime pour vous. Vous êtes sur Europe de Pop Radio et lundi, c'est peut-être la rentrée au boulot. Par contre, j'ai une bonne nouvelle. C'est le retour de Koé aussi à partir de 7h jusqu'à 11h. Ça, c'est chouette. Comme la suite avec Ariana Grande qui arrive. Et là, c'est les 4 Sai. On écoute Animal sur Europe de Pop Radio.

écoutez Europe 2 Pop Radio, 16h, le son continue, la playlist Pop Europe 2 qui continue avec Lewis Capaldi, Angèle et Justice, et ça, ça cartonne. Ah ouais, ça marche fort. Voici Temper City, c'est Self Aware sur Europe 2 Pop Radio.

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Vous écoutez Europe 2 Pop Radio, passez un bon samedi. Tout à l'heure sera le retour d'Europe 2 Mixte avec Julien Vexels au platine à 20h du bon son mixé. Ça aussi c'est bien. Voici Udjel et Solto sur Europe 2.

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1: Eh ben oui, ravi de vous retrouver pour le top avec Cestar et Europe 2. Sandra avec vous, on est ensemble jusqu'à 20h pour le classement des 30 meilleurs titres pop du moment. Avec pour la suite, le numéro 1. Bah ouais, on va réécouter le numéro 1 de la semaine dernière. C'est Temper City et c'est maintenant sur Europe 2. Bienvenue.

top avec ses stars Europe de Pierre Garnier, 29e, et à la place du numéro 28, Louisa, avec un nouveau son de l'été, c'est Jetlag qui va débarquer. Avant ça, on va se faire un classique, celui de Clean Bandit, c'est Rockabye, et c'est maintenant sur Europe 2. Belle soirée.

0: 27 cette semaine, c'est Taylor Swift avec Elizabeth Taylor. Avec Elizabeth Taylor, elle est 27e du top et à la place du numéro 26, c'est Jack et Carla qui débarquent très vite sur Europe 2.
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écoutez le top avec Siestar et Europe 2. Et pour la suite, à la place de numéro 23, c'est Mickey qui va débarquer. Avant ça, un classique qui fait du bien. Voici Rihanna, un de ses tout premiers titres d'ailleurs. Voici Rude Boy sur Europe 2.

0: l'instant, le son de Marguerite dans le top avec ses stars et Europe 2 avec Bellevie. Cette semaine, elle est 21e du top avec ses stars et Europe 2. À la place du numéro 20, c'est Oshi. Oh, je l'aime celui-là. Coup de cœur hein, sur son dernier son à Oshi. Ça s'appelle Pleurer en dansant et ça arrive très vite sur Europe 2 Pop Radio. Bougez pas.
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1: Vous écoutez le Nouvel Europe 2, c'est le top avec ses stars et Europe 2, ça continue jusqu'à 20h avec à la place de numéro 12 cette semaine, Tame Impala avec Jenny. Ce sera le remix de Dracula. Avant ça, je vous envoie un classique pop Europe 2, on aime bien ça ici, hein, les classiques. Il y a une web radio d'ailleurs, hein, qui est dédiée aux classiques, web radio classique sur Europe 2. Et donc là, pour le classique, voici Martin Solveig, c'est Everybody et c'est maintenant sur Europe 2 Pop Radio.

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Le top avec ses stars Europe 2 qui continue jusqu'à 20h avec pour la suite à la place de numéro 7, Adèle Castillon était avec toi. Tiens, c'est un son qu'on a beaucoup vu sur les stories Instagram. On dirait ça se tenait hein, avec les photos de plage, tout ça était avec toi. Adèle Castillon qui arrive, avant ça voici Nelly Furtado sur Europe 2 Pop Radio.

0: Shakira Burna Boy à l'instant, sixième du top avec ses stars et Europe 2. 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Restez à l'écoute. Et dans le top, à la place de numéro 5, c'est Manon Lisa qui va débarquer très vite. Bougez pas.
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0: Bon, tous les samedis soirs sur Europe 2, c'est Europe 2 Mix, c'est votre émission. On se retrouve tous les week-ends, on branche les platines, on se fait plaisir parce que le samedi soir.
1: C'est fait pour l'ambiance.
0: C'est que du plaisir, ça vous plaît, n'est-ce pas mon DJ Sense?
1: Moi je vais pas te contredire là-dessus. Distributeur de plaisir celui-ci, hein, je vous le dis là. Bon, qu'est-ce qu'on se met de côté là sur Europe 2?
2: Enfin, qu'est-ce que tu nous mets là?
1: Ouais, Ugel avec Moving to the Sun.
0: Ouais.
1: On peut dire que c'est le banger de l'été.
0: Ah oui.
1: Il y aura aussi Adam Porte avec SG Lewis pour Be the One, Henri PFR avec Sola et un classique avec Spiller Groove Jet.
0: Ah bah, ça nous plaît tout ça, c'est parfait. Profitez bien, c'est Europe 2 Mix, Europe 2 de Pop Radio.
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3: Bon, je vois que tout se passe bien pour vous là sur Europe 2. Bah, du coup, on continue. Hein. Nous, faut vraiment pas nous le dire deux fois de faire la fête avec vous le samedi soir.
4: Moi, dès que je démarre, de toute façon, je m'arrête pas. Hein. Quand il fait pas jour, je m'arrête pas.
3: Exactement. Europe 2 Mix, ce samedi soir, une ambiance comme vous les aimez, c'est celle de platine, c'est l'ambianceur.
4: Yes,
3: ton métier, moi. Ambianceur.
4: C'est ça, platiniste et ambianceur.
3: S'il vous plaît, qu'est-ce qu'on se met de là sur Europe 2 là tout de suite.
4: Bob Sinclair avec I Can't Wait.
3: Oui. Voilà,
4: vous voulez de la house music,
3: s'il te plaît.
4: Il y aura aussi Mojo, du coup.
3: Ouais.
4: Mais avec Chillin. Non, pas avec Lady, hein, avec Chillin.
3: Ok.
4: Ouais. Moi, j'aime surprendre les gens. Il y aura aussi Ultranaté avec Give Love et Winkelmood pour les classiques avec My Head is a Jungle.
3: Allez, on te laisse faire, c'est Europe 2 Mix, passez une bonne soirée, un bon week-end, ici c'est Europe 2.

0: samedi soir, c'est Europe 2, mais vous voulez faire la fête?
1: Oui.
0: Vous êtes au bon endroit, les amis, au platine toute la soirée. Un DJ pour vous, le DJ Seth.
1: C'est moi.
0: Très, très en forme ce soir.
1: Ouais.
0: Évidemment,
1: on un peu agité là.
0: Ah oui, un peu, beaucoup même. On mettra tes mix en podcast après hein, sur Europe2.fr, sur l'application Europe 2. Alors écoutez, quand vous voulez.
1: Yes.
0: Qu'est-ce qu'on se passe là?
1: Pas mal de bangers, hein, ouais. Pas mal de nouveautés, des petits classiques. Il y aura Montrouge pour les nouveautés avec Auguste, le track s'appelle Dopamine. Il y aura aussi Lucas Schetti, parce qu'il est italien. Ouais, le morceau s'appelle Ti Vedo et c'est un peu un son house de Loubar comme on aime avec un peu de crypto, tu vois, avec un peu de pento. Il y aura aussi Baker Matt avec I Love Life.
0: Parfait tout ça. Europe 2 Mix, on passe la soirée ensemble sur Europe 2 Pop Radio.
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3: Ah bah je vous préviens, nous on est parti pour la nuit hein, sur Europe 2, vu comme c'est parti là à mon avis, hein, Cels.
4: On va se coucher tard ?
3: Oh bon, on est lancé là, j'ai l'impression qu'on est inarrêtable. Bon, soyez les bienvenus dans Europe 2 Mix, votre émission du samedi soir, que du mix.
4: Ouais.
3: Pas de pub.
4: Non.
3: Et Cels au platine.
4: Ok.
3: Qu'est-ce qu'on se met ?
4: Bah j'ai le morceau d'Alok avec Jennifer Lopez.
3: Ah.
4: Voilà, qu'on embrasse hein, bien sûr. Il y aura ça, le morceau s'appelle Everything's Fine. Il y aura Milky avec David Guetta pour Just the Way You Are.
3: On l'adore.
4: Et pour attaquer, un classique avec la Swedish House Mafia, Don't You Worry Child.
3: Mais que c'est bon tout ça, là c'est Europe 2 Mix, on profite à fond notre samedi soir sur Europe 2.

0: C'est tellement bon ça, ce genre de soirée sur Europe 2. C'est comme ça tous les samedis soirs, hein. C'est votre émission Europe 2 Mix. On fait la fête ensemble partout en France. On fait la fête sagement, attention s'il vous plaît, ouais. On déconne pas avec ça, hein. Soyez prudents, faites pas les fous sur la route. Pas d'alcan au volant, on ne plaisante surtout pas avec ça.
1: Non.
0: Sales au platine, que du mix sur Europe 2. Pas de pub les gars, pas de réclame, on ne veut pas de tout ça.
1: Et là je vous mets un des morceaux que j'ai le plus joué cet été.
0: Ah,
1: Chris Lake, Make You Fight.
0: Ouais.
1: Ah franchement j'ai trop kiffé, je l'ai joué en boucle, c'est trop lourd. Il y aura aussi All Sick avec Love You So.
0: J'adore.
1: David Guetta pour les classiques avec Memories et Dub Dogs pour la house avec Stolen Dance.
0: Ça promet tout ça là, c'est Europe 2 Mix toute la soirée sur Europe 2. Europe 2 Mix.

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7: Europe 2 Mix tous les samedis soirs sur Europe 2 avec Cels derrière les platines.
8: Coucou.
7: Soyez les bienvenus. Vous êtes nombreux à nous demander sur les réseaux d'Europe 2 comment faire pour retrouver les mix de Cels si on veut les réécouter à un autre moment.
8: Ouais, bah,
7: c'est très simple.
8: Podcast.
7: Bah, évidemment, Europe 2 Mix est aussi en podcast, dispo quand vous voulez sur Europe2.fr, sur l'application Europe 2. Qu'est-ce qu'on se met là?
8: Pas mal de petites classiques, petites pépites d'été, voilà.
7: Pépitas.
8: Regarde avec Ride It. Il y aura aussi Trinix avec Emorio. Et pour

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7: C'est tellement bon ce genre de soirée sur Europe 2 et c'est comme ça tous les samedis soirs. Votre émission Europe 2 Mix, on fait la fête ensemble partout en France.
8: Ouais.
7: Attention les amis, si vous prenez la voiture, très important, soyez prudents, faites pas les fous, pas d'alcool au volant, on plaisante pas avec ça.
8: C'est ça. Sur les pédalos, ça compte ou pas?
7: Sur les pédalos, faut faire gaffe quand même.
8: Ouais, pas le capitaine en tout cas.
7: Non, faut faire gaffe.
8: C'est vrai. Comme pour la voiture, le capitaine, c'est celui qui boit de l'eau.
7: Voilà, c'est ça. Sales au platine, que du mix sur Europe 2, pas de pub.
8: Ouais.
7: Qu'est-ce que tu nous as mis de côté?
8: Le nouveau morceau de Bébé Rexha, c'est avec David Guetta, ça s'appelle Sad Girl.
7: Ah, j'adore.
8: Il y aura aussi Jack Jones, ça, je sais que t'as kiffé.
7: Ah oui!
8: Jack Jones, le nouveau, avec Pulling Me Back. Et pour attaquer, Zerba avec Rita Ora, If It's Not Love.
7: Ça promet tout ça, là. C'est Europe 2 Mix toute la soirée sur Europe 2.
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